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Vous êtes toujours avec moi, Véronique Labbé, à l'émission En route vers l'Ouest. Une émission qui est, on passe du new country au country traditionnel, country folk. Il y a vraiment toutes les sortes, en fait. Puis c'est le fun, un bon vieux classique dans le son, là, tu sais, le son traditionnel. Laurie Leblanc, C'est le faire, avec Guylaine Tanguay, qu'on vient d'entendre. D'hier à demain, c'était le titre de la chanson. J'ai vraiment aimé beaucoup cette chanson-là. C'est le nouveau single qu'il nous propose. Et là, on s'en va dans un peu plus new country, mais quand même country. Là. Doug Saint-Louis, on l'écoute avec Je veux décamper, qui littéralement prend d'assaut les scènes indépendantes, mais aussi les pistes de danse. C'est un after party à chaque fois que tu le croises. Vraiment, il met vraiment le feu à la scène. On l'écoute à l'instant.

ma vieille écho qu'on vient d'entendre de Sandrine Hébert. Et là, je t'ai fait entendre la première chanson qui m'a fait connaître, qui d'ailleurs, en passant à l'époque, on s'entend que le country était boudé, clairement. Et aussitôt que j'avais dit que je faisais du country avec cette chanson-là, écoute, j'étais dans le top 20 là, des radios. Puis aussitôt qu'on a commencé à s'annoncer comme country, new country, bref, la chanson a été retirée des stations. On a beaucoup changé depuis ce temps-là. Je trouve qu'il y a une belle évolution. Ça va bien dans la musique et country. Mais à l'époque, écoute, ça en fait une belle anecdote. Puis on en rit. Mais voici une chanson de Bonnie Tyler que j'ai reprise en français. Voici « Si tout s'arrête ».

groupe Exception. Ça prend du gaz qu'on vient d'entendre. Une chanson que j'adore vraiment dans l'humour. Et c'était dans, la première vague de New Country, là, de nouvelle attitude de jeunes. C'est des gars du secondaire qui ont starté ça avec leur prof de musique, ce groupe-là. Ils font d'ailleurs encore de la musique. Le Max, qui chante dans la chanson, joue de la guitare comme vraiment très bien. Là. Et joue notamment avec Gis Mongeon, qu'on écoute à l'instant avec « Amène-moi donc un rhum ».« Amène-moi donc !»

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Vous êtes toujours avec moi, Véronique Labbé, pour l'émission En route vers l'Ouest. C'était Dan Darèche avec Solitaire, qui lui aussi nommé comme succès populaire à la disque. Un qui est aussi dans les succès populaires, c'est Arpin Lépine. On va l'entendre avec la chanson Chance, mais on va se le dire là, que c'est assez incroyable toute cette carrière-là, qui a pris un essor. C'est un feu bien alimenté, comme on dit, c'est fou, les gens embarquent. Je pense que ça va perdurer parce qu'il a pris les choses en main, il a même lâché sa job, let's go, on y va. Donc, c'est une belle chance, comme la chanson le dit.

Francis de Grandpré avec son nouveau succès, nouvel album qui est sorti sur toutes les plateformes. C'est Si j'avais su qu'on vient d'entendre et qui s'est retrouvé aussi au Gala de la Disque en nomination pour spectacle de l'année après à peu près 300 spectacles. Il a quand même été surpris d'avoir cette chance-là parce qu'il y a quand même des grosses pointures dans la catégorie. Mais somme toute, je pense que toute l'équipe en est fière, ça c'est sûr. Mais à bout de bras, parce que depuis 5 ans, il fait de la route, c'est fou. Et une gang qui font de la route aussi, qui s'en vient en musique, que j'adore, c'est la gang de Sale Barbe. On s'en va entendre avec Bout de Tape, avec tout leur humour, les gars, ils ont bien du fun. Je pense qu'ils étaient chauds quand ils ont écrit ça. Hein?

Ah ben c'était en Louisiane, tiré de mon troisième, quatrième album, je ne sais plus. j'ai le plaisir de faire de l'émission En route vers l'Ouest avec toi chaque semaine. Merci d'être là. On continue avec Thomas Argouin, avec Amant d'Hôtel, une chanson que j'aime beaucoup, qui a plein d'images, même si ça ne m'a jamais arrivé, cette histoire-là. On dirait que c'est comme un film qui passe devant tes yeux. Bref, on l'écoute à l'émission. 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

Gab Forêt avec Appel manqué qu'on vient d'entendre, qui était nommé une troisième fois artiste lumière à la disque cette année. Ça termine l'émission. Merci d'avoir été là avec moi, Véronique Labbé, pour cette belle émission En route vers l'Ouest que chaque semaine j'ai le plaisir d'animer pour toi. Et on termine avec une belle jeune femme, Erika Rowland, que j'aime beaucoup. Sa chanson est magnifique. Elle a de l'entrain, vraiment. Suivez-la sur les médias sociaux. Je trouve vraiment qu'elle fait... je trouve qu'il y a une belle place présentement pour les femmes dans la musique country. Ça fait du bien. Bref, ça termine bien l'émission. On se retrouve la semaine prochaine. Bye-bye.

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2: Hey, mais merci d'être là dans un son pop, New Country, Rock, bref, les nouveautés de l'heure. Et ça commence justement avec une nouveauté qui, c'est la première fois que je les joue sur les ondes de l'heure espace Franco New Country, les 100 façons. Voici Unchain encore, on l'écoute à l'instant, juste après, Justin Roy en feat avec son ami Gab Fredette. Je pense qu'il faut que tu restes avec moi pour entendre la musique country. Monte le son!

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1: Vince Lemay, qu'on vient d'entendre avec Tombé de haut, grand succès vraiment de son dernier album. Lui qui a fait plein de festivals cet été, tombe en réseau de salles. Enfin, on va le voir en salle directement avec ses fans. Il y aura le plaisir de les rencontrer, de se promener partout au Québec. Et un qui a topé le 25 000 billets vendus en salle dernièrement avec la tournée Se laisser aller, c'est Francis de Grand Prix qu'il faut saluer. C'est quand même pas rien aujourd'hui de remplir des salles, d'aller chercher un à un les fans. Ça fait 5 ans qu'il travaille d'arrache-pied, puis là, enfin, il va chercher ce beau prix-là, 25 000 vendus. À part des festivaliers, évidemment, les festivals, c'est autre chose. Il lance un nouvel album, c'est en ligne directement présentement sur les plateformes. Voici « Si j'avais su » qui est le premier single.

Et juste avant, on entendait Olivier Couture avec « Je veux te voir grandir avec moi », qui notamment faisait beaucoup de la pop. Là, il y a un virage, évidemment, un peu plus organique dans sa musique. Il fait les premières parties, notamment, de Gabriel Fredette, son bon chum de gars, qu'on vient d'entendre justement avec son succès « Le bon choix ». Il brille littéralement au gala de la disque, en plus d'avoir eu quand même une coupe de numéro un aux radios avec ses chansons. On lui souhaite, ben, je pense qu'il est déjà gagnant, on va s'en dire. Là, vraiment, sa carrière a pris vraiment d'assaut toutes les radios et les scènes indépendantes du Québec. Bref, bravo. Olivier Bergeron qui s'en vient en musique avec On partira. Un nouveau single. Y a-t-il un album qui s'en vient? On se tient à l'affût.

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Doug Saint-Louis avec Je veux des campés qui fait un peu des tournées de danse country dans les bars, spectacles pour aller faire danser le monde. On va se le dire, c'est littéralement un bout d'entrain qui aime ça sur scène de danser puis avoir du fun avec le monde avec son acolyte Chuck. Et vient de faire sa rentrée médiatique, travaille sur un nouvel album à venir. Juste avant, on avait Ariane Simard qui était avec la traversée des saisons. C'était le titre de la chanson. Et là, on s'en va attendre une autre belle femme de la musique country qui prend sa place, qui notamment avec Marie-Mé fait le duo de la chanson Kiss My Glass, version française. C'est un beau mélange, là. Vraiment, les filles ont du fun et les images, le marketing de ça marche au bout, c'est vraiment hot. Bref, j'aimerais bien ça les voir performer ensemble, ça serait awesome, vraiment. On les écoute à l'instant.

Raph Pilon avec Tania Martin. J'aime tellement cette chanson-là, ici, pour de bon. C'est le titre de la chanson. Et notamment, il y a comme un spirit dans cette chanson-là. Beaucoup d'amour, ça paraît. Christelle Mongeau qui s'en vient en musique avec Dans tes bras, qui avait tellement, tellement foulé les planches du Zénith. C'était vraiment bien démarqué. En plus de Star Academy, on va se le dire, elle a du talent, belle femme de la musique et country qui s'est tendue en brun dernièrement, a lâché le blond. Je pense qu'il y en a beaucoup de blondes présentement. Je pense que même Laurence Saint-Martin aussi s'est en allée vers le brun. Bref, hey, c'est-tu vraiment une remarque de fille ici là, à la radio? Bref, c'est juste pour rire, c'est le fun. Marie-Pierre Gamache qui s'en vient en musique juste après Christelle avec Whisky Café. Reste avec moi à leur espace Franco New Country, ici Véronique Labille.

On vient d'entendre la gang de Blue Ridge Band, Loving You Is Easy, qui est le titre de la chanson, version française, évidemment. Eux, ils ont gagné 25 000 quand même comme prix Sirius au CCMA Award en Saskatchewan dernièrement. Une belle montée là, pour eux dans l'Ouest canadien. Vraiment, il y a un bel engouement. Ça va vraiment bien. L'Ouest canadien aussi a été conquis. Elle a mis le pied, en tout cas, Héloïse de la France, qui a des millions de streaming là-bas, voulait gravir les échelons aussi au Québec et dans l'Ouest canadien. C'était un rêve de jeune fille. Voici la chanson « A Cowgirl Modern » qui est le premier single qu'elle nous lance. Honnêtement, c'est bon, puis elle a vraiment beaucoup, beaucoup de reach. Je pense qu'elle va faire sa place. En tout cas, là-bas, je peux dire que ça cartonne, comme ils disent. On l'écoute à l'instant.

Hey, merci d'avoir été là avec moi, Véronique Labbé, pour l'heure espace franco New Country. C'était les Country City Boys qui terminaient ça avec Yefra Santois et Laurence Nerbonne avec Mitsou qui s'en vient pour une dernière chanson. Bye-bye, à la semaine prochaine.

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3: C'est un immense plaisir. Émission 4 de cette nouvelle saison de Clic Franco. Puis vous êtes nombreux à vous manifester sur les réseaux sociaux, entre autres, un peu partout aux quatre coins du Québec, pour nous dire sur vos radios qui font partie de l'ARC, l'Association des radiodiffuseurs communautaires, à quel point vous aimez l'initiative, vous aimez renouer aussi avec vos artistes francophones. Alors c'est un immense bonheur. Continuez de vous manifester, à nous écrire sur les réseaux sociaux de l'ARC. Et c'est un pur bonheur pour moi de te lire aussi et de te savoir à l'écoute encore une fois. Départ cette semaine avec du country. Quoi de mieux que de partir sur les routes et admirer les couleurs qui ont commencé à être très abondantes partout aux quatre coins du Québec. Et d'ailleurs, c'est une invitation à un hymne à la liberté, au mouvement, au choix de reprendre le volant de sa propre vie. Et ça s'écoute, le volume au fond. C'est du nouveau Megan Lebel, roulé dans Clic Franco.

0: C'est la nouveauté de Marc Bello, d'abord, que vous avez peut-être connu dans Wild Crush, un groupe pop, mais délaisse complètement ce mouvement musical pour se concentrer, revenir avec une guitare, une voix, raconter des histoires, un texte sincère, ressenti, et on aborde la santé mentale, l'humanité, le temps qui passe et la recherche de paix intérieure. Les salbarbes qui nous font toujours sourire, l'énergie acadienne qui est unique quand il est question de faire lever le party, qui ont récemment offert un tout nouvel album, et les gars qu'on a rencontrés, qui nous d'ailleurs nous exposent plusieurs axes de cet album, Joe Pinchot et Kevin McIntyre.
1: Ben, le titre de l'album, ça veut rien savoir, ben, tu sais, c'est, pour nous autres, c'est, ça veut rien savoir, c'est, ça se tient le menton haut, même vent de bout. C'est ça qui est notre, nous autres, salbarbe, pour nous autres, c'est un peu comme notre bouclier à tout ce qui est négatif. Puis c'est un bouclier qu'on amène aux gens, puis qu'on met devant les gens aussi. Ça fait que cet album-là, je pense que, on aurait pu penser que l'aventure salbarbe pourrait s'effriter à un moment donné, mais pas du tout. Ça continue d'évoluer, ça continue de nous apporter beaucoup de plaisir, beaucoup de satisfaction, beaucoup d'amour, beaucoup de créativité, beaucoup de... Puis ça, c'est... Tant que ça va continuer de faire ça, on veut rien savoir d'arrêter.
2: Ben, on a commencé avec rien. Cet album ici, on a décidé de prendre la case de départ, était vide. On est arrivé au B12, là où on a fait le show Potluck de Salbarbe, s'il y en a de vous autres qui avaient vu ça à la télévision de Radio-Canada. Puis c'est comme rendu un peu notre espace de travail depuis quelques années. On s'est renformé là-dedans, puis on a écouté beaucoup, beaucoup de musique. On a écouté toute affaire qui nous a inspiré, des vieilles tunes Cajun, du Mississippi Delta, des affaires du vieux stuff du Kip, du Offenbach, des affaires acadiennes. Du 1755, puis on pigeait là-dedans un peu, puis on écoutait du stuff, puis on brassait des idées, puis on jammait, puis on écrivait des petits bouts de tune, puis des petits bouts de tape, puis on a, on a fini par concocter un album qui est parti d'un collectif qui travaille, ça fait longtemps, on se fait 9 ans qu'on est ensemble comme un band, puis on s'est rendu à produire cet album-là aujourd'hui à cause d'un paquet de shows qu'on a fait ensemble, puis il y a ce genre de connivence-là, puis cette chimie-là qui s'est installée avec ces années-là de tournée, puis de passer à travers de toutes sortes de moments, des grands moments, il y en a qui n'étaient pas toujours faciles, mais ça, là, ça se ramasse tout ensemble comme un gros mélange d'émotifs, puis il y a plein d'affaires qui ressortent dedans, d'énergie, de la force, puis... On a fait ça aussi dans le plaisir, la joie, parce qu'on veut s'en aller sur les planches puis avoir des tunes à jouer. On s'est créé du matériel pour avoir du fun à jouer sur le stage. So, un album dont on est vraiment, vraiment fiers.

0: Ah, ouais, quelque part aux effluves folk, la chanson qui plonge dans la responsabilisation en ce moment où on réalise qu'on devrait peut-être faire un peu plus attention pour se permettre de voir son enfant grandir le plus longtemps possible.
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Il y a des amours qui parfois nous font perdre la tête, hein, puis en même temps, ça nous tient debout. C'est un peu le vertige qui est né Psychanalyse, cette nouvelle chanson que vous venez d'entendre d'Olivier Dion, qui est tirée de son album L'Empreinte, une sorte de pop électro, qui est assez ample, enveloppante aussi, un refrain qui s'installe tranquillement lorsqu'on ose écouter cette chanson-là. Je pense qu'on doit

aussi l'écouter deux ou trois fois et on explore l'amour qui fait tout oublier, celui qui brouille les repères et qui nous entraîne quelque part entre le rêve et le souvenir. Ariane Brunet qui nous surprend avec « Je fais de mon mieux », c'est cette nouvelle chanson ensoleillée qui est très rassembleuse, auquel d'ailleurs, je pense que tout le monde va pouvoir s'identifier. Elle qui cumule plus de 10 millions d'écoutes juste en ligne là, et qui a eu plusieurs nominations à la disque, à la Socan aussi, après un long temps de silence, un projet Lille aussi qui avait quand même eu de belles critiques avec sa belle pop luxuriante et dansante. Elle revient pour présenter une première chanson sous son nom, Ariane Brunet, pour la première fois depuis 10 ans. Voici sa nouveauté, « Je fais de mon mieux » dans Click Franco. Mmh.

0: réalisé par Quartier Préféré. Cette chanson, d'ailleurs, qui est partagée avec Zach Chico, que vous connaissez évidemment en carrière solo, et avec Classe Moyenne et Adamo, aussi avec sa présence de musique urbaine et rap, auquel on a pu tout de suite adhérer. Ces trois univers, mais qui ne font qu'un, ça fédère, c'est accessible comme excellente pop, et c'est à découvrir si vous êtes des fans. D'ailleurs, parlant de pop à venir, on vous offrira celle de Anne-Julie et du rappeur Raycoon pour Rêve un peu.
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Êtes-vous comme moi? Êtes-vous des nostalgiques de la fin de la décennie 90 et du début de la décennie 2000 avec ce mouvement qui était très pop-punk foisonnant avec des groupes comme Blink-182, Simple Plan également, qui avait pris un peu la relève début 2000? Ben, c'est un peu ce dont quoi se sont inspirés les membres de Encore Malade, ce projet qui est partagé par Simon Kearney, Gabriel Arsenault et un autre nom de la chanson québécoise que vous connaissez peut-être pour ceux qui aiment la musique un peu plus émergente et nichée, Jérôme Casaubon, qui se sont alliés ensemble avec cette nouveauté du nom de Claudia, la première de 12 chansons aux effluves nostalgiques, aux paroles irrésistibles. De façon francophone, c'est un exercice que j'adore à découvrir si vous êtes des amateurs de cette musique pop-punk du début de la décennie 2000. On reste dans une sorte d'énergie juvénile, je peux m'exprimer ainsi quand on pense de Bleu Jeans Bleu, nos cons intelligents préférés, avec Claude Cobra en tête, se sont alliés suite à l'invitation de Culture pour tous et des Journées de la culture pour interpréter la 11e chanson à l'école avec l'Orchestre symphonique de Montréal, dirigé par Raphaël Payaré. Mathieu Lafontaine, alias Claude Cobra, faut que tu dises « Wow! » On appelle à voir le bon côté des choses en adoptant la philosophie des Bleus, la positivité, toujours inventif. Il y a Jean-Nicolas Trottier qui propose aussi une orchestration assez éclatante aux participants, participantes aussi de l'activité la plus attendue de la rentrée au primaire comme au secondaire. La vidéo aussi qui vient avec le nouvel extrait qui a été capté sur la scène de la Maison symphonique de Montréal. Énergique, drôle et assez tonique. Faut que tu dises « wow ». Non, mieux ça, l'accent de Claude Cobra. Faut que tu dises « wow ».

La nouveauté du cowboy Joël Vogue, fort d'apparition de son tout premier album en carrière, Vers toi, ça en fait partie. Country folk poignant l'artiste qui navigue entre la mélancolie de la mémoire, un futur doux, le brouillard des fois des fonds de rang qui le ramène à ce quelque part qu'on ose fièrement nommer maison. C'est ce vers quoi on vous amène avec cet automne pour ce gars du centre du Québec. On reste pas très loin quand même des cowboys et des cowgirls, même si elle a déjà dit bye-bye à un cowboy, ben elle a un nouveau cowboy, Mitsu, semble-t-il qu'elle en a trouvé un autre. Nouvelle version de sa touchante ballade Lettre à un cowboy qui était sortie en 1990. À l'époque, Mitsu avait chanté ce succès avec l'auteur, compositeur, interprète Daniel Deschamps. Puis cette fois, ben la chanteuse collabore avec cette voix masculine que vous aimez, Clément Jacques. Voici la version remaniée de Lettre à un cowboy dans Click Franco.

0: Velours Velours, suite à une captation d'un concert intime qui se passait en avril au cours des derniers mois, l'auteur-compositeur-interprète qui a capturé ce moment de sa carrière et le présente au grand public depuis quelques jours, c'est sorti dans le cadre de la Journée de l'album québécois. C'était le 18 septembre dernier. C'est un de mes segments préférés de l'émission quand on se permet de revisiter un classique de la chanson québécoise à quelques minutes de se dire à la semaine prochaine pour Click Franco. Je vous mets en exergue cette semaine. Laurence Jalbert sera à l'honneur, elle qui va entamer cet automne dans le contexte de sa tournée 35 ans et je cherche encore les 35 ans de son premier album éponyme paru en 1990. On l'a rencontrée et voici ce qu'elle avait à nous dire concernant son classique Tombé.
1: Hey, Tombé. Elle était trop western, je voulais pas la présenter. C'est un riff qu'on avait commencé, Guy et moi, Guy Rajotte et moi. Super important dans ma vie, Guy. Et on l'avait comme ça sur cassette. On faisait ça sur cassette à l'époque. Et puis, j'avais juste un bout de texte dessus. Puis, je baragouinais n'importe quoi, mais je n'avais que tomber en amour. Et un jour, le gérant que j'avais à l'époque et avait un rendez-vous avec Michel Bélanger d'Audiogramme, qui était le producteur d'Audiogramme. Et il s'est trompé de cassette en allant voir Michel Bélanger. Il a pris une cassette où il y avait Au nom de la raison. Non, il a pris la cassette qui avait tombé et il devait partir avec Au nom de la raison, qui pour moi, bon, j'hésitais parce que je manquais de confiance pour cette tune-là, parce que je trouvais que c'était un petit peu trop simpliste. Tu sais, j'étais à Audiogramme quand même, là, avec les grands noms qu'on connaît. Là, bon, il part avec Au nom de la raison parce qu'on commençait le projet d'album. Il dit, je vais aller faire entendre quelques chansons. Mais il se trompe. Au lieu de prendre la cassette avec Au nom de la raison, il prend la cassette avec Tombé que je baragouine deux, trois. J'ai l'air d'une vraie folle, comme d'habitude. Et le téléphone sonne chez Guy. J'étais chez Guy Rajotte. On était en train de continuer à essayer de travailler des riffs. Et Michel Bélanger prend le téléphone puis il dit « Hey, finissez ça, cette chanson-là. » Mais là, je me sens un petit peu insultée parce que moi, je pense que c'est Au nom de la raison, tu sais. Puis Au nom de la raison, elle est finie, tu sais, la structure, le texte, tout ça. Pour moi, elle est finie. Je dis « Colin, qu'est-ce qu'il faut? Faut que je fasse mes devoirs là-dedans, mais je vais le faire. » Mais non, il dit « Tu sais, quand tu dis « tombé », je fais « Tabarouette, c'est pas bonne, c'est pas bonne. » Et tu vois... Il dit, Michel, il dit, « Hey, il faut finir ça, cette chanson-là. » Mais j'ai dit, « C'est bien trop western. Personne ne va aimer ça. C'est trop bon, faut la finir. » Ben, l'histoire a fait le reste. Mauvaise cassette, c'est fou, la vie. C'est fou, la vie.

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4: Allô! Comme je suis content de vous retrouver pour un 2 heures de musique des années 60 et 70 avec des succès qui ont bercé votre jeunesse. Dans un instant, on va remonter en 1966 avec une chanson d'un groupe mascoutin de la région de Saint-Hyacinthe mené par Bruce Huard. Les Sultans avec En fermant la porte. Mais juste avant, place à une grosse ballade sortie en 1970. Laisse-moi t'aimer, du regretté Mike Brandt à Souvenirs retrouvés.

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3: Silly Love Song est une chanson culte du groupe de rock britannique Wings, écrite par Paul et Linda McCartney. Sortie en mars 1976 sur l'album Wings at the Speed of Sound, elle s'est hissée au sommet des palmarès mondiaux, devenant notamment la chanson numéro 1 de l'année 1976 aux États-Unis, selon le magazine.

Et puis, est-ce que ça travaille fort dans votre tête? Les souvenirs se bousculent? Attendez, c'est pas fini. De l'autre côté de la pause, on va devoir essuyer le plancher à cause de César et les Romains. Et le célèbre succès Splish Splash.

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0: Michel Richard avec les boîtes à gogo. Moi, si j'étais vous, je n'irais pas très très loin. Non, non, le King s'en vient.
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0: Place à la musique d'Elvis Presley. Saviez-vous qu'à sa mort, le 16 août 1977, la fortune personnelle d'Elvis Presley était relativement faible et évaluée entre 2 et 5 millions de dollars? Surprenant pour une star de sa stature. On va entendre « If I Can Dream » de l'année 1968. À la même année, Joe Dassin chantait « Siffler sur la colline » que voici à souvenir.

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6: Jusqu'à présent, vous aimez ce que vous entendez? Oui? Parfait! On remonte en 1974. En 1974, Marc Laurando vantait le chocolat caramilk. On écoute.
7: Comment met-on le caramel dans la caramilk? À la demande générale, Cadbury a désigné le professeur Laurando pour expliquer ce procédé.
8: Le chocolat fondu à une température critique rejoint le caramel d'une viscosité prédéterminée dans des moules électro-galvanométriques. 50 % de nos efforts portent sur le chocolat, 50 % sur le caramel. Jamais le contraire. Une caramel finie n'est jamais entièrement achevée tant qu'elle n'est pas complètement terminée. Merci.
6: Miam, miam, du chocolat. Me semble que ça serait bon. Pardon. En 74, Patrick Zabé chantait à Gadou. Saviez-vous que c'est le célèbre impresario Renan Angelil qui prêtait sa voix très aiguë pour faire les voix de soutien, les back vocals, derrière Patrick Zabé? On en apprend des choses à Souvenirs retrouvés, hein? Ah!

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3: This Is My Song est une chanson emblématique de l'année 1967 interprétée par l'artiste britannique Petula Clark. Fait marquant de son histoire, le titre a été entièrement écrit et composé par la légende du cinéma muet Charlie Chaplin en 66. À l'origine, Chaplin a conçu cette œuvre pour la bande originale de son film La Comtesse de Hong Kong, avec Sophia Loren et Marlon Brando. Ça n'a pas été un grand film, mais la chanson, par exemple, aïe aïe.

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3: Ça fait du bien de revenir en arrière, hein? Wow! Dans un instant, on va entendre le chanteur français Serge Lama avec son tube « Tarzan est heureux ». Oui, entrez. OK, me déranger pour ça. Ben, coudonc. Attention, voici une grosse chanson, « Yesterday » des Beatles, sortie en 1965. Saviez-vous que Paul McCartney s'est réveillé un matin avec toute la mélodie en tête? Il a tout de suite joué les notes au piano pour pas oublier, et en attendant de trouver les vrais mots, ben il a utilisé « Scrambled Eggs » comme titre et premier vers de travail. « Scrambled Eggs, oh my baby, how I love your legs » Oui, brouillé. Oh, mon amour, comme j'aime tes jambes. Enfin, c'est ça qui est ça. On écoute Yesterday des Beatles. Yesterday.

0: Qu'est-ce qu'on regardait comme émission jeunesse en 1970? Rappelez-vous.
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0: Et qu'est-ce qu'on écoutait comme musique? Ah, la réponse après ceci. À souvenir. 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
0: Et nous sommes de retour. Pour le dernier bloc musical, oh que c'est sur la coche. Diane Dufresne, Pierre Lalonde et Chicago avec 25 or 624 de l'année 1970. Montez le volume.

0: Voilà, c'est déjà terminé. Merci d'avoir été là. À la réalisation d'Annick Plouffe. Ici Michel Lafrance. À bientôt pour d'autres souvenirs retrouvés. Bye bye!
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0: 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Bonne émission!

Il est 16h02. On vous souhaite la plus cordiale des bienvenues à l'émission Les Amis du Country, le 26, oui, déjà le 26, le dernier week-end du mois de septembre 2026. Éric Fallu avec vous pour de la musique country acadienne d'hier et d'aujourd'hui. Et parlant de celle d'aujourd'hui, on va vous offrir, comme on prend l'habitude, tranquillement pas vite depuis quelques semaines, habitude de vous offrir quelques nouveautés, de vous parler de quelques artistes qui connaissent de ce temps-ci un succès intéressant. La nouvelle des Sales Barbes tournera à 16h20. Un extrait du nouvel album de Manon Bédard vous sera présenté d'autre part à 17h20. Et on vous parlera un petit peu de Franck Richard à 18h. C'est le temps de la chasse, on vous l'a dit la semaine passée. On va poursuivre ce qu'on a fait la semaine dernière et vous offrir des blocs de musique de chasse. Et en voici un à l'instant avec deux chansons qui ont le même titre, Le temps de la chasse. Irvin Blais, mais d'abord Gaston Nicolas. Bonne soirée aux Amis du Country.

0: simplement.
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Il y a cela quelques jours, le groupe Sale Barbe nous offrait un nouvel extrait de leur nouvel album, Ça veut rien savoir. C'est la chanson Bout de tape qu'ils ont choisi. Avec un bout de tape, on peut faire à peu près n'importe quoi. Il n'y a qu'un bout de tape qui arrange à peu près n'importe quoi, mais pas un cœur brisé. C'est grosso modo le sujet de la chanson que vous allez entendre en nouveauté. Vous le savez, le groupe a officiellement annoncé que des spectacles auront lieu sur la Côte-Nord. C'est inscrit sur leur site Internet. On parle de Baie-Comeau, on parle de Sept-Îles également, mais tout comme il y a deux semaines, du moins en ce samedi, non, on n'est pas samedi, on enregistre jeudi, il n'y a pas encore de date d'annoncer officiellement pour les visites à Sept-Îles et à Port-Cartier.

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2: Ce ne sont pas les prévisions les plus récentes, mais honnêtement, de ce temps-ci, le temps est au beau fixe et on ne s'en plaindra pas parce que le soleil domine la région et ça va se poursuivre au cours des prochains jours. Alors, ce soir, cette nuit, c'est dégagé. Demain, lundi, mardi, soleil les trois jours, maxima oscillant entre 16 et 17 degrés. Et à très, très long terme, mercredi et jeudi, on parle de soleil-nuage. Les max pour la période, max de 11, minimum de 3. Et actuellement, ben, on se promène au-dessus ces jours-ci. On va continuer à le faire. La marée est à la baisse partout dans la région. Elle sera à son niveau le plus bas à Havre-Saint-Pierre à 18h52, à 0,25 mètres. Rivière-au-Tonnerre, marée basse à 19h58, 0,2 mètres. Et la marée sera à son niveau le plus bas à Port-Meunier ce soir, 20h31, à 0 mètres.
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2: Un deuxième bloc de musique de chasse en ce 26 septembre. Et là, on se penche sur l'Orignal. Il y aura Jean-Philippe Turbi, Tijules Galant et tout d'abord, voici Joël Pascal Richard. L'Orignal, au Summit Country.

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4: Deuxième heure de l'émission Les Amis du Country de ce 26 septembre. Éric Fallu avec vous jusqu'à 19h pour de la musique country acadienne d'hier et également d'aujourd'hui. Je vous rappelle qu'à 17h20, on va vous offrir une nouveauté tirée de ce nouvel album de la chanteuse dont on n'avait pas entendu parler depuis un petit bout de temps, Manon Bédard, qui nous offrait un nouvel album il y a cela quelques temps. Et d'autre part, à 17h40, ne manquez pas un autre bloc de musique de chasse. Danny Boudreau nous amène à Saint-Tranquille. Nick Baudin nous offre le cowboy des temps modernes. Mais d'abord, voici des croissants de soleil à la façon de Guylaine Tanguay aux Amis du Country. Bon après-midi.

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avoir le plaisir de danser et de se remettre en forme avec le sourire, un pas à la fois. Oui, c'est très vivant, c'est très dansant, ce nouvel album de Manon Bédard qui vient de nous être offert. Et en voici un extrait qui a pour titre « Encore un tour ». Manon Bédard, en nouveauté, à la radio CILE, aux Amis du Country.

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3: Ce ne sont pas les prévisions les plus récentes, mais honnêtement, de ce temps-ci, le temps est au beau fixe et on ne s'en plaindra pas parce que le soleil domine la région et ça va se poursuivre au cours des prochains jours. Alors, ce soir, cette nuit, c'est dégagé. Demain, lundi, mardi, soleil les trois jours, maxima oscillant entre 16 et 17 degrés. Et à très, très long terme, mercredi et jeudi, on parle de soleil-nuage. Les max pour la période, max de 11, minimum de 3. Et actuellement, ben, on se promène au-dessus ces jours-ci. On va continuer à le faire. La marée est à la baisse partout dans la région. Elle sera à son niveau le plus bas à Havre-Saint-Pierre à 18h52, à 0,25 mètres. Rivière-au-Tonnerre, marée basse à 19h58, 0,2 mètres. Et la marée sera à son niveau le plus bas à Port-Meunier ce soir, à 20h31, à 0 mètres.
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3: Le temps est venu de vous offrir un troisième bloc de musique du temps de la chasse. Et là, on va se pencher sur des classiques qui ne datent pas d'hier. Il y aura Viateur Caron, Mes amis les chasseurs, Régis Gagné, La théière, mais d'abord, à l'instant, Serge Lebrun, La chasse et la nature. Bonne soirée aux amis du country.

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2: Troisième heure de l'émission Les Amis du Country de ce 26 septembre. Éric Falleux avec vous jusqu'à 19h pour de la musique country acadienne et on est encore dans le temps de la chasse. Il y aura d'ailleurs un quatrième bloc de musique de chasse qui vous sera présenté à 18h20. Mais pour tout de suite, on vous parle un petit peu de Franck Richard. Et lorsque je dis un petit peu, c'est vraiment un petit peu parce que lorsque j'ai tenté de trouver de l'information sur ce bonhomme, ce néo-brunswickois, c'est à peu près tout ce que j'ai appris, que l'on consulte l'intelligence artificielle de Google, de Apple, de Microsoft ou ChatGPT, on nous dit « Ah, vous faites erreur, il s'agit de Zachary Richard. » Non, non, Franck Richard. Ah, OK, celui qui chante « La Run à Crooked River ». Oui, celui qui chante ça. Ah, je ne sais rien sur lui. Et bref, cette chanson-là, « La Run à Crooked River », était numéro un sur le palmarès de l'Arcan, il y a de cela une semaine, l'Association des radios communautaires acadiennes du Nouveau-Brunswick. On vous présente le palmarès de l'Arcan chaque semaine, d'ailleurs, ici à CLMF. Et on va vous faire tourner cette chanson-là, qui était numéro un de Franck Richard, dont on ne sait à peu près rien, « La Run à Crooked River ». Bonne soirée aux amis du country.

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0: Un quatrième et dernier bloc de musique de circonstance en ce temps de la chasse sur l'ensemble du territoire. On vous offre au cours des prochaines minutes Yanny Denis, le duo country, chasse et pêche. Envoyé au camp, Jonathan Gagnon. Et tout d'abord, ben, nous autres les Bocs, Daniel Légère avec une chanson qui n'est pas sans nous décrocher un petit sourire.
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1: Ce ne sont pas les prévisions les plus récentes, mais honnêtement, de ce temps-ci, le temps est au beau fixe et on ne s'en plaindra pas parce que le soleil domine la région et ça va se poursuivre au cours des prochains jours. Alors, ce soir, cette nuit, c'est dégagé. Demain, lundi, mardi, soleil les trois jours, maxima oscillant entre 16 et 17 degrés. Et à très, très long terme, mercredi et jeudi, on parle de soleil-nuage. Les max pour la période, max de 11, minimum de 3. Et actuellement, ben, on se promène au-dessus ces jours-ci. On va continuer à le faire. La marée est à la baisse partout dans la région. Elle sera à son niveau le plus bas à Havre-Saint-Pierre à 18h52, à 0,25 mètres. Rivière-au-Tonnerre, marée basse à 19h58 minutes, 0,2 mètres. Et la marée sera à son niveau le plus bas à Port-Meunier ce soir à 20h31 à 0 mètres.
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1: Le son de la main de l'île. Un dernier bloc musical et on va l'entamer de belle façon avec une pièce instrumentale. Pas facile hein, de resituer lorsque vous jasez avec d'autres personnes une pièce instrumentale parce que vous pouvez peut-être fredonner, mais vous êtes un petit peu privé de parole, admettons. La famille Leblanc connaît un bon succès dans toute l'Acadie de ce temps-ci avec la pièce Snoro. Et écoutez, bon, oui, c'est la famille Leblanc qui est venue à la Chaîne de la Morue il y a de cela quelques mois à peine. Et cette chanson-là, non pas cette chanson-là, mais cet air-là est vraiment entraînant. Alors, c'est là-dessus qu'on vous entraîne et que l'on vous invite à rester branché à la radio CILA et que l'on vous invite également à être de retour samedi prochain, 16h, pour une autre présentation de l'émission Les Amis du Country. Mon nom est Eric Fallu. À la semaine prochaine.

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3: Hey, mais merci d'être là dans un son pop, New Country, rock, bref, les nouveautés de l'heure. Et ça commence justement avec une nouveauté qui, c'est la première fois que je les joue sur les ondes de l'heure espace franco New Country, les 100 façons. Voici Unchained encore, on l'écoute à l'instant, juste après, Justin Roy en feat avec son ami Gab Fredette. Je pense qu'il faut que tu restes avec moi pour entendre la musique et country. Monte le son!

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1: Vince Lemire, qu'on vient d'entendre avec Tomber de haut, grand succès vraiment de son dernier album. Lui qui a fait plein de festivals cet été, tombe en réseau de salles. Enfin, on va le voir en salle directement avec ses fans. Il y aura le plaisir de les rencontrer, de se promener partout au Québec. Et un qui a topé le 25 000 billets vendus en salle dernièrement avec la tournée Se laisser aller, c'est Francis de Grandpré qu'il faut saluer. C'est quand même pas rien aujourd'hui de remplir des salles, d'aller chercher un à un les fans. Ça fait 5 ans qu'il travaille d'arrache-pied, puis là, enfin, il va chercher ce beau prix-là, 25 000 vendus. À part des festivaliers, évidemment, les festivals, c'est autre chose. Il lance un nouvel album, c'est en ligne directement présentement sur les plateformes. Voici « Si j'avais su » qui est le premier single.

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1: Hey, vous êtes toujours avec moi à l'heure Espace Franco New Country. Ici Véronique Labbé. Juste avant, on entendait Olivier Couture avec « Je veux te voir grandir avec moi », qui notamment faisait beaucoup de la pop. Là, il y a un virage, évidemment, un peu plus organique dans sa musique. Il fait les premières parties, notamment, de Gabriel Fredette, son bon chum de gars, qu'on vient d'entendre, justement, avec son succès « Le bon choix ». Il brille littéralement au gala de la disque, en plus d'avoir eu quand même une coupe de numéro 1 aux radios avec ses chansons. On lui souhaite, ben, je pense qu'il est déjà gagnant, on va s'en dire, là, vraiment, sa carrière a pris vraiment d'assaut toutes les radios et les scènes indépendantes du Québec. Bref, bravo. Olivier Bergeron qui s'en vient en musique avec On partira, un nouveau single. Y a-t-il un album qui s'en vient? On se tient à l'affût. On part...

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Doug Saint-Louis avec Je veux décamper, qui fait un peu des tournées de danse country dans les bars, spectacles pour aller faire danser le monde. On va se le dire, c'est littéralement un bout d'entrain qui aime ça sur scène, danser puis avoir du fun avec le monde, avec son acolyte Chuck. Et vient de faire sa rentrée médiatique, travaille sur un nouvel album à venir. Juste avant, on avait Ariane Simard qui était avec la traversée des saisons. C'était le titre de la chanson. Et là, on s'en va attendre une autre belle femme de la musique country qui prend sa place, qui notamment avec Marie-Mé, fait le duo de la chanson Kiss My Glass, version française. C'est un beau mélange, de vraiment. Les filles ont du fun et les images, le marketing de ça marche au bout. C'est vraiment...

Raph Pilon avec Tania Martin. J'aime tellement cette chanson-là, ici, pour de bon. C'est le titre de la chanson. Et notamment, il y a comme un spirit dans cette chanson-là. Beaucoup d'amour, ça paraît. Christelle Mongeau qui s'en vient en musique avec Dans tes bras, qui avait tellement, tellement foulé les planches du Zénith. C'était vraiment bien démarqué. En plus de Star Academy, on va se le dire, elle a du talent. Belle femme de la musique et country qui s'est teindue en brun dernièrement, a lâché le blond. Je pense qu'il y en a beaucoup de blondes présentement. Je pense que même Laurence Saint-Martin aussi s'est en allée vers le brun. Bref, hey, c'est-tu vraiment une remarque de fille ici là, à la radio? Bref, c'est juste pour rire, c'est le fun. Marie-Pierre Gamache qui s'en vient en musique juste après Christelle avec Whisky Café. Reste avec moi à leur espace Franco New Country, ici Véronique Labille.

On vient d'entendre la gang de Blue Ridge Band, Loving You Is Easy, qui est le titre de la chanson, version française, évidemment. Eux, ils ont gagné 25 000 quand même comme prix Sirius au CCMA Award en Saskatchewan dernièrement. Une belle montée là, pour eux dans l'Ouest canadien. Vraiment, il y a un bel engouement. Ça va vraiment bien. L'Ouest canadien aussi a été conquis. Elle a mis le pied, en tout cas, Héloïse de la France, qui a des millions de streaming là-bas, voulait gravir les échelons aussi au Québec et dans l'Ouest canadien. C'était un rêve de jeune fille. Voici la chanson « Cowgirl Moderne » qui est le premier single qu'elle nous lance. Honnêtement, c'est bon. Puis elle a vraiment beaucoup, beaucoup de reach. Je pense qu'elle va faire sa place. En tout cas, là-bas, je peux dire que ça cartonne, comme ils disent. On l'écoute à l'instant.

Hey, merci d'avoir été là avec moi, Véronique Labbé, pour l'heure espace franco New Country. C'était les Country City Boys qui terminaient ça avec France Antois et Laurence Nerbonne avec Mitsu qui s'en vient pour une dernière chanson. Bye-bye, à la semaine prochaine. Mm-hmm.

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